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0: 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Bonjour, bonjour. 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
0: On se réveille ensemble comme tous les matins avec un bon Wake Up Mix qui nous réveille comme il se doit, comme on aime. C'est le rendez-vous préféré des Kiki Chouchou. Et on est parti sans plus tarder avec 10 minutes de remix de vos sons préférés, du Disclosure, du Destiny's Child, du DC's et Damso. Et tout de suite, c'est Drake avec Headliness remixé par Love Sick. C'est parti, vous connaissez la chanson. C'est le plus kiki des Wake Up Mix que vous écoutez sur Move. Bon réveil, les amis.
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la collab incontournable classique Estelle et Kanye West avec American Boy pour la suite du son. Un peu de Doty avec Nissan Altima remixé par Bastian Bell. Une touche de Avicii, c'est un clin d'œil. Un peu de Masego. Allez, on y va, c'est tout droit. C'est le plus kiki des Wake Up Mix que vous écoutez sur Move. Bon début de journée les amis.

0: c'est un petit bijou issu du dernier album de Whisky de Morayo. Le titre s'appelle Caramo et c'est ce qu'on écoutait à l'instant dans le plus kiki des Wake Up Mix. Un Wake Up Mix qui touche à sa fin, mais que vous pouvez retrouver du lundi au dimanche sur Move, en FM, en DAB+ et sur l'application gratuite Radio France. Nous, on se retrouve à 8h pour la deuxième partie du Wake Up Mix avec encore une fois 30 minutes de bon son. Et avant ça, dans moins de 15 minutes, je vous ferai découvrir une pépite, une nouveauté que j'ai sélectionnée rien que pour vous dans le drop. Alors restez branchés, on se retrouve juste après ça.
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1: À l'instant, c'était Molly avec Take It to the Max.
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1: 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Dans un instant, c'est la collab Black Boy, JB et Drake qui débarquent avec Look Alive. Mais avant ça, on s'écoute Théodora avec Miss Kitoko. C'est parti, c'est le meilleur du son que vous

0: c'est mon drop du jour, c'est du grand R&B qu'on va s'écouter ce matin sur Move. Le nouveau son de K1 s'appelle Touch Myself et on l'écoute tout de suite sur Move.
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0: C'était ma pépite du jour. Le nouveau son de K1 s'appelle Touch Myself. C'est mon drop. Et bien sûr, restez branchés, puisque le son continue sur Move.
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0: l'instant, c'était Aerastar avec Where Do We Go.
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0: On se retrouve dans une dizaine de minutes pour la deuxième partie du plus kiki des Wake Up Mix. Mais avant ça, c'est la collab Maria Carey et Jermaine Dupri. Retour en 2005 avec ce banger Get Your Number. Et tout de suite, c'est Vatra qui arrive avec 6 bébés. Il n'y a que des pépites sur Move.

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1: Bien le bonjour, c'est le petit rendez-vous du matin qui débute tout juste. On se réveille ensemble comme tous les matins avec 30 minutes de mix, de bons sons, de classiques, de karaoké, de quoi vous faire bouger et vous réveiller comme il se doit. Et on commence tout de suite avec du Kofi, du Rihanna, du Sexy Red et du Bruno Mars avec Fat, Juicy and Wet, édité par Dan Jerus. C'est parti. C'est le plus kiki des Wake Up Mix qui commence sur Move. Bon réveil les amis.
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0: Ce son a fait le tour des clubs, des radios, de toutes les playlists. C'était Léon Thomas avec Mutt, remixé par Bastian Bell. Pour la suite du son, un peu de Eminem avec Without Me, un peu de Kanye West, pourquoi pas avec Flashing Lights. Mais tout de suite, c'est Michael Jackson, oui oui, avec Rock With You, la version instrumentale. Vous connaissez, c'est la kiki gymnastique musicale. On insère une instru et puis une acap et puis boum boum boum. Ça fait un petit kiki des Wake Up Mix sur Move. Bon début de journée les amis.
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Rihanna qui est devenu un classique, Love the Way You Lie. Pour la suite du son, Nelly avec Just a Dream, B.O.B. et Hayley Williams avec Airplanes. C'est parti, préparez-vous à chanter. On a déjà chauffé les cordes vocales, c'est maintenant. Allez, c'est parti. C'est le plus kiki des Wake Up Mix que vous écoutez sur Move. Bon réveil, les amis. 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

0: partir de 7h et dans moins de 15 minutes. Je vous ferai découvrir mon drop, mon bijou, la nouveauté qui en vaut le détour. Alors restez branchés, on se retrouve juste après ça.
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0: écouter la collab Chris Brown et Léon Thomas sur le titre Mutt.
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0: Dans un instant, c'est Youssoupha qui débarque avec ce classique que l'on a tous et toutes chanté au moins une fois. On se connaît. Et avant ça, c'est T.I. qu'on s'écoute avec Let Em Know. On est parti. 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

0: C'est mon drop du jour, c'est du grand R&B qu'on va s'écouter ce matin sur Move. Le nouveau son de K1 s'appelle Touch Myself et on l'écoute tout de suite sur Move.
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0: présenter ma pépite du jour. Le nouveau son de K1 s'appelle Touch Myself. C'est mon drop. Et bien sûr, restez branchés, puisque le son continue sur Move.
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C'était PLK avec Pocahontas. On se retrouve dans une dizaine de minutes pour l'intégrale du Wake Up Mix avec encore une fois que du bon son. Vous connaissez votre kiki préféré. Mais avant ça, c'est Rihanna qu'on s'écoute avec You Da One. Et tout de suite, c'est Oudi avec Anime 023 et le titre Médicament. On est parti. Vous écoutez le meilleur du son sur Move.

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2: 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On est parti pour l'intégrale du Wake Up Mix, une heure 100% mix, 100% Geeky Vibe, avec au programme un tas de remix et d'édits de vos sons hip-hop et R&B préférés, avec une touche par-ci par-là de dancehall, de funk, de bons sons. Et oui, puisque vous écoutez le plus kiki des Wake Up Mix sur Move.
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0: 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Le nouveau son de K1 s'appelle Touch Myself. Et on l'écoute tout de suite sur Move.
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0: écouter ma pépite du jour. Le nouveau son de K1 s'appelle Touch Myself. C'est mon drop. Et bien sûr, restez branchés, puisque le son continue sur Move.
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0: drop du jour, c'est du grand R&B qu'on va s'écouter ce matin sur Move. Le nouveau son de K1 s'appelle Touch Myself et on l'écoute tout de suite sur Move.
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0: C'était ma pépite du jour. Le nouveau son de K1 s'appelle Touch Myself. C'est mon drop. Et bien sûr, restez branchés, puisque le son continue sur Move.
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0: La famille, j'espère que vous allez bien. On va s'ambiancer pendant 2 heures avec du gros son, des mix et des invités. C'est Open Mic. Vous avez l'habitude, on se retrouve tous les jours du lundi au vendredi de 16h à 18h. Et à 17h30, c'est DJ Stevie qui va nous ambiancer.
5: Ouais, ça flappe, ouais, j'attaque. 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
0: Il fait beau, il fait chaud, il va nous mettre bien à 17h30. En attendant, DJ Stevie, c'est moi qui vais vous mettre bien avec le premier mix de l'émission.

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0: Du son comme ça, c'est que dans Open Mic sur Move. Le prochain mix arrive à 17h30 et c'est DJ Stavy qui sera au contrôle des platines.
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0: On va se mettre bien avec du gros son. Je vous envoie le son de Russian Whiskey. Il y aura du son de 50 dans cette heure-là. Il y aura aussi le son de Jul tout de suite avec Wari. C'est la cahier sur Move.

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0: Quel son? C'était le nouveau son de Robin.
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0: La suite du son, c'est avec Soprano Cosmo pour les classiques. On va à Marseille. Et juste avant, on écoute le son de Baby Kim et Kendrick Lamar.

C'était le son de Soprano Cosmo sur Move. On continue en soi avec J Balvin et DJ Snake pour le titre Tonto. Ça déchire. Il y a un petit sample que vous allez reconnaître dedans. Et juste avant, on va écouter le son d'Oudi et Anime. C'est Médicaments sur Move.

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2: 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Qu'est-ce qu'on est bien là, j'espère que vous allez bien la famille, il nous reste encore une heure à passer ensemble. On va passer du gros son comme d'habitude et il y aura un mix, c'est DJ Stevie qui sera au contrôle des platines.
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2: Il arrive au contrôle des platines à partir de 17h30, DJ Stevie va nous mettre bien dans les bouchons, il va nous mettre bien sous cette chaleur. En attendant DJ Stevie, c'est moi qui vais vous mettre bien avec le son de Bilouki, c'est full. Et juste avant, on va du côté de New York avec ASAP Rocky, c'est Hélicoptère sur Move.

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0: C'était le son de Bilouki. Bilouki qui est passé dans les studios d'Open Mic. Et ouais, tout le monde vient ici, hein, si vous voulez voir l'interview. Ça se passe sur les réseaux de Move, sur le TikTok de Move et l'Insta de Move.
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0: La suite du son, c'est avec Bryson Tiller et It's Okay. Et juste après, on écoutera le classique de Landy, Medusa.

0: quel classique, c'était Landy avec Medusa. Landy qui est venu dans les studios d'Open Mic. Si vous voulez voir l'interview, vous savez, hein, c'est sur les réseaux TikTok et InstaMove.
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0: La suite du son sur Move, c'est avec Kehlani et Léon Thomas. Qu'est-ce qui déchire ce titre? C'est Sweet Nothing. Et juste avant, on écoutera Rochi et Vakra pour Bon Plavon.

0: Je vous l'avais dit, hein, qu'est-ce qu'il est lourd ce titre-là. C'est quelle année Hélène Thomas sur nous. On va se mettre bien avec le classique de Niska Réseau. Je remplace une à mon gars DJ Miss en passant. Et juste avant, je vous mets bien avec le son de Wiz Khalifa, c'est Close Your Eyes.
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0: Qu'est-ce qu'il est lourd ce son-là. C'était Aya Nakamura et la rap, le sexy nana. Aya Nakamura hein, qui va commencer sa série de concerts au Stade de France. Ça commence ce soir hein, jusqu'à dimanche. Si vous avez des places, ben vous êtes bien chanceux et kiffez bien là-bas.
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0: Et quoi de mieux pour commencer le week-end que d'avoir DJ Stevie dans Open Mic sur Move. Ça va quoi Stevie?
3: Ouais, ça va, hein, content d'être de retour, ça fait plaisir.
0: Mais ça fait grave plaisir, hein. T'étais là il n'y a pas longtemps.
3: Exactement, ouais, il y a un mois et demi.
0: Les gens t'ont réclamé.
3: Ah,
0: donc
3: ouais.
0: Quand les gens réclament, on redonne, c'est aussi simple que ça.
3: Il n'y a pas de souci avec
0: ça. Ça va quoi Stevie?
3: Ça va, on profite. Est là, on profite.
0: Pour ceux qui n'étaient pas là, il y a... Ouais, c'est super beau, hein. C'est un délire, hein. C'est vraiment un délire. Pour ceux qui n'étaient pas là, il y a plus d'un mois, Stevie, tu fais le pont entre la France et l'Angleterre.
3: Ouais, exact.
0: Où t'es basé dans les deux.
3: Ouais.
0: Et ça se ressent dans les mix.
3: C'est ça. Et on va continuer là-dessus.
0: D'ailleurs, on peut te voir où en mix, on peut t'entendre où. C'est quoi l'actualité pour toi?
3: Alors, l'actualité prochainement, début juin, malheureusement, je ne serai pas ici en Europe, je serai en Asie.
0: Okay.
3: On va commencer une tournée asiatique.
0: Ouais.
3: Avec plaisir, au Japon, Tokyo.
0: Okay. Ouais,
3: j'ai une résidence annuelle là-bas.
0: Mm-hmm.
3: Et puis après, je reviens ici directement pour la fête de la musique.
0: Ah.
3: Voilà, on enchaîne directement.
0: Tu l'as fait
3: où? Alors, le vendredi, je serai au Bridge.
0: Vendredi 19, ouais.
3: Au Bridge, mm-hmm. Paris, Pont Alexandre. Et le samedi, je serai au Palais de Tokyo.
0: Okay.
3: Donc voilà, deux grosses dates. Il va y avoir du monde. Et il y a même les Anglais qui vont arriver. Parce que c'est devenu international, la
0: fête
3: de la musique.
0: C'est vrai que ce truc avec la fête de la musique où tout le monde, ça vient du monde entier en fait.
3: Exactement.
0: Bah, c'est mortel, on va s'enjailler avec DJ Stevie. Et demain, tu fais quoi pour la finale? Demain, c'est la finale.
3: Ah, malheureusement, ça a été annulé. On devait faire une grosse soirée Aqua Boulevard.
0: Ouais, finale de foot, je précise.
3: Ouais.
0: PSG Arsenal.
3: Exactement, mais bon, la préfecture, voilà, pas trop chaude pour faire les rassemblements. Donc c'était un peu compliqué et on a préféré reporter ça à octobre. Donc voilà.
0: Ok, je pense que demain c'est la folie sur Paname.
3: Ouais.
0: Il y a Aya Nakamura, il y a Bou, c'est du n'importe quoi demain Paname. Je sens que au coup de sifflet final, ça va être quelque chose.
3: Non, ouais, il va falloir se préparer.
0: Bon, il va falloir se préparer aussi pour ton mix. Tu vas nous jouer quoi là?
3: Écoute, on va partir du côté de la Jamaïque.
0: Ouais.
3: Donc voilà, c'est ensoleillé. Et puis, comme d'habitude, hein, je vais mélanger, faire des rappels un petit peu, des throwbacks pour venir sur le présent et passer un peu sur les artistes jamaïcains du moment.
0: On y va direct?
3: Ouais, on y va direct.
0: DJ Stevie va prendre le contrôle des platines d'Open Mic tout de suite.
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0: Il s'appelle DJ Stevie. Oh, c'est toujours lourd avec toi, c'est toujours lourd, on y était là. En plus, il fait beau, on a monté le son à fond. Franchement, il n'y a rien mieux pour commencer un week-end. Merci beaucoup DJ Stevie d'être passé dans Open Mic sur Move.
1: Avec plaisir, c'est toujours un plaisir. Donc voilà, j'espère que je vous ai fait voyager un petit peu.
0: Eh ben 06 11 11 59 98, c'est le WhatsApp de Move. 06 11 11 59 98. Et j'ai reçu des messages. C'est, je te demande pas si tu vas revenir, tu vas revenir.
1: Ok, voilà. Vas-y.
0: Tu reviens.
1: C'est signé.
0: C'est bon ?
1: Ouais, c'est bon.
0: On fait ça juin, juillet ?
1: Vas-y, juin, juillet, on est
0: allez,
1: là.
0: Allez, vas-y, c'est parti. Merci beaucoup, DJ Stevie. On peut te retrouver sur tes réseaux ?
1: Ouais, principalement Instagram, @just, J-U-S-T, tiré du bas Stevie, S-T-A-Y-V. Donc voilà, simplement. Et restez connectés.
0: Restez connectés, on viendra bientôt nous voir dans Open Mic sur Move. Je vous souhaite un excellent week-end. Demain, faites attention à vous si vous êtes sur la capitale, parce que ça va être le feu entre le foot, les concerts, tout ça. Faites attention à vous, c'est que de la fête, c'est que du foot, c'est rien du tout. Mettez-vous bien en tout cas, et si vous êtes dans le reste de la France, enjaillez-vous, il fait beau, mettez-vous bien aussi. Un gros big up à Flo, à la technique, merci pour cette semaine. On s'est mis bien, hein, on était bien. Un gros big up à Flo, nous on se retrouve lundi avec un gros programme dès 16h dans Open Mic. Le gros son Move continue à 19h, il y aura mon gars Dr Juice.
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N'hésitez pas à vous servir un petit rafraîchissement et retourner sur la piste, il est tout presque avant que je monte en pression. 15 minutes, aucune pause, c'est ce que je vous propose. 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

Mesdames et messieurs, c'est la fin de notre émission du jour et pour la clôture en beauté, je vous propose Sexy de Théojuice. Un chic type que je côtoie de temps en temps. Franchement, si j'étais vous, j'irais streamer son album Sexy Music. On se retrouve la semaine prochaine. D'ici là, prenez soin de vous. Et...

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actuellement il n'y a pas d'attente au bar. N'hésitez pas à vous servir un petit rafraîchissement et retourner sur la piste il est tout presto avant que je monte en pression. 15 minutes, aucune pause, c'est ce que je vous propose. 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
1: Mesdames et messieurs, c'est la fin de notre émission du jour et pour la clôture en beauté, je vous propose Sexy de Théodius, un chic type que je côtoie de temps en temps. Franchement, si j'étais vous, j'irais streamer son album Sexy Music. On se retrouve la semaine prochaine. D'ici là, prenez soin de vous. Et...

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